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0: been backstage of the Opry a handful of times, and I really can't describe the feeling of walking out on this stage and seeing all you people out there. 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I don't know if he's here. 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He might not be. 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
1: Dans la rubrique Portrait d'artiste, voici Mo Pitney.
2: Mo Pitney, né à Cherry Valley, dans l'Illinois, grandit dans une maison de briques rouges, fait du vélo et pêche dans un lac situé à 1 km 600 qu'il rejoint à vélo lors de ses loisirs. La musique fait également partie de sa vie car ses parents sont des musiciens. Il commence à jouer de la batterie à 6 ans et vers sa 2e année, il prend la guitare de son père en lui demandant de lui apprendre quelques accords.

Quelque temps plus tard, Mo Pitney interprète deux chansons de Johnny au cours d'un concert. À 15 ans, il joue de la guitare acoustique, accompagné par son frère à la basse et un ami à la mandoline. Il joue des chansons de Kate Whitley, connue pour son répertoire bluegrass. Mo se passionne pour ce type de musique.

0: encouragé à se déplacer à Nashville par un ami auteur-compositeur, Maupinney se présente dans quelques studios de production et décroche un contrat avec Curb Records. Il commence à écrire des chansons, conseillé par son producteur Tony Brown, connu pour son travail de production avec Reba McEntire, Vince Gill et George Strait. Tony lui dit « Libère-toi, fais savoir qui tu es ». Mo réalise alors qu'il peut créer et assis sur un tabouret, il joue et fait un enregistrement en live. Il dit « Mes mains étaient déliées ». À 20 ans, inspiré par des artistes tels que Keith Whitley, Johnny Cash, Randy Travis, Buck Owens et Daryl Singletary, Mo chante avec sa voix grave et profonde. Après l'avoir entendu chanter pour la première fois dans le studio, John Rich s'écrie
1: « Boy, avec une voix comme ça, vous avez toutes les chances de réussir. »
2: I wrote this about 2 years ago. I've heard it called cute. I don't like to use that word, but I guess it's the cutest song I got. You mind having a little more vocal, if that's all right?

0: 2016, sous le label Curb Records, sort l'album Behind This Guitar. C'est ainsi que Mo Pitney réalise un parfait mélange de sons traditionnels liés à la country. Il aime écrire des chansons qui reflètent des thèmes tels que la jeunesse, l'amour, la foi, la famille, les amis et la nature. Mo partage sa vie entre son activité d'artiste et sa vie de famille avec sa femme Emily et ses deux filles, Evelyn et Audra.
1: Mo raconte:
2: je crois que je peux vivre à travers ma musique car je pense qu'elle a sa place. Mes yeux sont fixés sur la réussite, mais le succès, ce n'est pas mon objectif premier. Ce qui compte, c'est de pouvoir construire une vie confortable et faire une carrière musicale, tout en gardant ma tête sur les épaules. J'ai la chance de pouvoir le faire.
1: On peut retrouver la philosophie de vie de Mo à travers la chanson Behind This Guitar, une chanson de Don Sampson et Phil O'Donnell qui l'interprètent.

et fait entre-temps la scène du Grand Hall au Prix le 4 novembre 2014, un tremplin magnifique pour son devenir d'artiste. Quand il n'écrit pas de la musique, Maud passe son temps libre à entraîner son chien, écouter les oiseaux, pêcher ou chasser et parcourir la campagne. Maud Pidney est un garçon de la campagne qui pourrait très probablement changer la musique country et la faire grandir.

Faisons une pause dans la biographie et écoutons « Mississippi Heavy Water Blues » par Doc et Merle Watson, une chanson que Mo adore.

0: quelques moments clés dans sa jeune carrière.
1: Il a partagé la scène Rayman avec Marty Stewart en juin 2013. En avril 2014, il passe au Bluebird Café à Nashville. Il sort un single éponyme, Mo Pitney Country.

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1: 2019, après une période difficile pendant laquelle Mo avait perdu sa voix, il retrouve sa pleine forme et sort en 2020 l'album « Ain't Lookin' Back », s'ouvrant avec « A Music Man ».

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1: Mo Pitney ne perd pas de temps à montrer son talent unique. Mo Pitney a continué à transformer ses compétences vocales en une série de chansons d'amour, telles que Right Now With You, Boy Gets the Girl et Mattress on the Floor.

Bien que tous les trois soient sublimes en eux-mêmes, Mattress on the Floor est un morceau remarquable, où Pitney chante que l'amour est tout ce dont vous avez vraiment besoin pour vous en sortir.

avec Jonas. La guitare acoustique rythmique imite un train quittant la gare triomphalement, tandis que Pitney chante « Je ne regarde pas en arrière. Pourquoi le ferais-je quand je ne vais pas dans cette direction ?»

Voici votre émission, autour d'un album. Aujourd'hui, nous vous proposons de découvrir Dive Bar Beauty Queen, un album de Ashland Craft, qui est sorti en 2025. Écoutons le titre, Dive Bar Beauty Queen, une chanson qui dévoile

Cette chanson, Ashland l'a écrite vers ses 18 ou 19 ans, à peu près. Elle se produisait à l'époque en Caroline du Sud, dans un bar miteux appelé Wendell's Dippin' Branch. Depuis, la vie a changé. Écoutons un deuxième titre de cet album, Yard Sale. Une chanson entraînante, coécrite avec deux bonnes amies de Aslands, Cassette Tindall et Lee Starr, qui est aussi l'une des productrices de l'album. Interprété avec Maestas et Ashley McBride.

Écoutons la chanson Kick Rocks Cowboy, qui s'impose rapidement comme un titre phare et un incontournable de ses concerts. Ashland Kraft confie que c'est actuellement la chanson qu'elle utilise pour clore ses spectacles.

0: Écoutons le titre, Doesn't Have to Be That Way. Ashland raconte que dans cette chanson, elle y trouve ce qu'elle aime dans la musique. Elle est pleine de peps, elle a un petit côté âme, c'est de la country, et elle donne envie de danser. Cette chanson est un vrai bijou pour elle.
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Terminons cette présentation avec un des moments forts de l'enregistrement en studio, à savoir l'intégration d'un solo de clarinette basse dans la chanson Hanging Up the Honky Tonk. Un choix audacieux suggéré par Jess Gromey, une des productrices. Cela s'est avéré payant. C'était tout simplement magique une fois le morceau terminé, a déclaré Ashland.

Salut les Bluegrass Girls, salut les Bluegrass Boys, bienvenue sur WRCF pour un nouveau numéro de Bluegrass Rules en compagnie de Christian, votre émission entièrement consacrée à la musique bluegrass, avec cette semaine comme album découverte Any Old Time, le premier album bluegrass de Kevin Denny, né le 27 janvier 1978 à Monticello dans le Kentucky. Il a sorti deux albums country en 2002 et 2016, avant ce premier album bluegrass. Nous écouterons trois titres au cours de l'émission. Le premier qui vient de faire l'ouverture, c'était Kiss My Bluegrass Goodbye. Whisper Stephenson, dont le nom complet est Fallon Whisper Stephenson, née le 25 avril 2009 à Nashville. Elle est la fille de Larry Stephenson, du Larry Stephenson Band. Elle a sorti un album à l'âge de 10 ans. Il vient de sortir un tout nouveau single, sur lequel elle est accompagnée par son père à la mandoline et aux harmonies, Derek Vaden, banjo harmonie, Jimmy Haynes à la guitare, Matt Wright à la basse et Jason Barry au fiddle. Le titre de ce single qui vient de paraître, c'est Life's Highway.

C'était le nouveau single de Whisper Stephenson, Life's Highway. Pam Setzer vient de Mountain View dans l'Arkansas. Elle a enregistré un album en 2025, Fear Under Grandpa's Bed, dont voici un extrait, Mountain View Night. Elle vient elle-même de Mountain View dans l'Arkansas. Les musiciens qui l'accompagnent sur cet album sont Tim Crutch, fiddle, guitare, mandoline, basse, banjo, Pat Wiley pour les harmonies vocales.

Vous êtes bien sur WRCF en compagnie de Christian pour Bluegrass Rules, après Pam Setzer et Mountain View Night de l'album Filler Under Grandpa's Bed. Nous venons d'écouter Tom Utz, guitariste, chanteur, producteur né à Bulle en Allemagne et qui vit depuis de nombreuses années à Nashville. Il vient de sortir le premier single de son futur album où il s'accompagnera en principe tout seul à la guitare. Ring a Bell In sera le titre de l'album. Le single que nous venons d'écouter s'appelle Ramblin' Gamblin' Blues. Backline est un groupe de Spartanburg en Caroline du Sud. La chanteuse s'appelle Kathleen Ingardia. Elle joue également de la guitare. À côté de son travail avec le groupe Backline, elle a sorti un album solo en 2023. Les autres membres du groupe sont actuellement Jacob Carroll au banjo, David Evner à la mandoline, Jeff Parkin, dobro guitare et harmonie vocale, Chris Williamson à la basse. Leur deuxième album sortira dans quelques semaines ou quelques mois tout au plus. Le titre sera Turning New Ground. Voici un tout nouveau single, Just Can't You.

C'était Backline avec leur nouveau single Ghost Country qui figurera sur le deuxième album du groupe qui paraîtra dans quelques semaines ou quelques mois, je n'ai pas encore la date exacte, Turning New Ground. Jim Lauderdale est né le 11 avril 1957 à Troutman en Caroline du Nord. Il a débuté comme chanteur country avant de se lancer dans le bluegrass. Son nouveau single s'appelle Little Bitty Diamonds, enregistré en compagnie de The Po Ramblin' Boys. Peut-être que l'album complet sera en compagnie de ce groupe, qui est composé de Sigi Lewandowski Mandolin Harmony, Jerem Brown Banjo Harmony, Jasper Lorentzen à la basse, John Gooding à la guitare et Max Silverstein au fiddle. Il a remplacé depuis quelques mois Laura Horshaw. Voici donc le nouveau single de Jim Lauderdale, qui est actuellement en première partie de la tournée européenne d'Emilio Harris, Little Bitty Diamonds.

C'était Jim Lauderdale avec son nouveau single Little Bitty Diamonds, avec en guest le groupe The Po Ramblin' Boys. Il est temps de retrouver pour la seconde fois dans l'émission Kevin Denney avec Eye, Steel and Memories, deuxième extrait de Any Old Time, son premier album bluegrass qui est notre album découverte de la semaine. Et juste après, l'instrumental de la semaine par Laurie Lewis and the Right Hands.

Vous êtes toujours sur WRCF en compagnie de Christian pour Bluegrass Rules, votre émission entièrement consacrée à la musique bluegrass. Après Kevin Denney et I Still on Memories, deuxième extrait de l'album découverte de la semaine Any Old Time, nous venons d'écouter l'instrumental de la semaine par Laurie Lewis and the Right Hands, Hell Broke Loose in Georgia. C'est l'extrait de leur nouvel album O California. Laurie Lewis est née le 28 septembre 1950 à Long Beach, en Californie. Chanteuse, violoniste, guitariste et songwriter, c'est son 18e album. Les musiciens qui l'accompagnent sur cet album sont George Guthrie au banjo, Sam Bush à la mandoline, Azzy Chiacchio à la basse et Brandon Goodman au fiddle. Écoutons maintenant quelques titres du King Elvis en version bluegrass. J'ai choisi ceci puisque va sortir dans quelques jours un documentaire qui s'appelle Epic Elvis avec des morceaux de concerts inédits de 1970 à 1972, le tout par Baz Luhrmann, celui-là même qui a réalisé le film Elvis en 2022. Il a d'ailleurs annoncé qu'une version longue du film pourrait sortir très bientôt et qu'elle pourrait durer près de 4 heures. Nous allons donc écouter les titres d'Elvis en version bluegrass et on va commencer avec Gary Brewer qui sur son album de 2002 Gary Brewer Sings Elvis reprenait le titre Always on My Mind enregistré par le King en 1972. Sur cet album, Gary Brewer avait décidé de faire une formation dans le type Sun Record avec lui à la guitare, au chant et aux harmonies, avec Ron Stewart à la basse et à la caisse claire. La majorité des titres sont quand même des années 50. Mais pour aujourd'hui, j'ai choisi sa version de ce titre de 1972, qui a été également quelques années plus tard un grand succès pour Willie Nelson.

Power avec Always on My Mind, une reprise du King Elvis de 1972, est extrait de l'album de 2002, Gary Brewer Sings Elvis. L'ancien extrait maintenant de l'album Bluegrass Elvises de 2007, duo composé de Sean Kemp et Billy Burnett, de son vrai nom Darrell de Sean Kemp, né le 29 août 1966 à Perryville dans l'Arkansas. Il a sorti 7 albums country, que 3 albums bluegrass avec The Earls of Leicester, et 7 albums en duo avec le fils et le neveu d'Hersey et Johnny Burnett, du rock'n'roll trio né le 8 mai 1953 à Memphis. Voici leur version de Little Sister.

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Vous êtes toujours sur WRCF en compagnie de Christian pour Bluegrass Rules. Après Sean Kemp et Billy Barnett et leur version de Little Sister de l'album Bluegrass Elvis's de 2007, nous venons d'écouter Honey Norman, née un 21 octobre à Powell, Tennessee. Elle a sorti 3 albums dans sa carrière. Le troisième était entièrement consacré à Elvis. Il s'appelle Taking Care of Bluegrass Elvis Tribute. Il est paru en 2016. Nous venons d'écouter sa version de Suspicious Minds. La semaine prochaine, notre album découverte sera Roadgrass Outlaws de Acid Dixie. C'est leur tout nouvel album qui vient de paraître. Il est déjà sur WRCF et dans Sur la route de Nashville. Les membres de Acid Dixie sur cet album sont John Wheeler, guitare, chant, mais il joue aussi du fiddle, de la mandoline, du banjo. Il y a également Jake Bakersnake Byers à la basse, Hippie Joe Imas à la mandoline et la guitare, Richard Collins au banjo. C'est bien sûr un album de bluegrass, mais là ce n'est pas du hard rock ou de la pop qu'ils reprennent, mais des chansons country comme Carrie Brown de Steve Earle en 1999 qu'il avait enregistré en compagnie du Del McCoury Band. Et même l'album complet qu'ils avaient enregistré ensemble. Carrie, darling, Carrie.

C'était AC/DC avec Terry Brown, une reprise de Steve Earle et du Del McCoy Band de 1999, extrait de notre prochain album découverte de la semaine, Roadgrass Outlaws. On termine l'émission en compagnie de Kevin Denney et du troisième et dernier extrait de Any Old Time, son premier album bluegrass qui était notre album découverte de la semaine. Ce troisième et dernier titre, c'est High on a Mountain.

Vous venez de passer une heure en compagnie de Christian sur WRCF à l'écoute de Bluegrass Rules, votre émission entièrement consacrée à la musique bluegrass. À l'instant, High on a Mountain par Kevin Denny, troisième et dernier extrait de notre album découverte de la semaine, son premier album bluegrass, Any Old Time. Je vous donne rendez-vous la semaine prochaine pour un nouveau numéro de Bluegrass Rules sur WRCF.

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1: Et bonjour ou bonsoir à toutes et à tous. La musique américaine, la musique country de tradition à la radio. Et pour débuter ce nouveau programme, Chris Young, un souvenir qui nous ramène en 2009, The Shoebox.
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1: Chris Young, un extrait de l'album The Man I Want to Be. On écoutait The Shoebox. Et comme chaque semaine, à la radio, un mix entre les nouveautés et les souvenirs en provenance du Texas, de Nashville ou d'ailleurs. Welcome!
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Sunet, As Long As There's a Honky Tonk, un extrait de l'album Rhinestone Requiem, paru l'an dernier. Du côté des nouveautés, voici Chauncey Williams, Saddle Up, cet extrait d'un hippie, paru cette semaine.

extrait d'un album constitué d'inédits, Randy Travis et un nouveau simple extrait de cet album, c'était I Don't Care. Emily Ann Roberts et Jan Mantzik en duo, Jack and Jill Daniels.

0: s'est présenté lui-même, Tisdale, qui est Everything But Gone, titre générique d'un hippie paru il y a quelques semaines. Et pour terminer le segment, dans quelques secondes, Clay Walker, Texas Swing, c'était en 2001.
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2: Un bel, très bel été à toutes et à tous. La musique est

Vince Gill est la suite de cette série de hippies pour fêter ses 50 ans de carrière. Voici, aux côtés de Cindy Thompson, 18 Summers.

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2: Et j'espère que tout va bien pour vous de l'autre côté du poste. Le Nitty Gritty Dirt Band, Fishing in the Dark. C'était en 1987.

groupe de légende, le Nitty Gritty Dirt Band, sur l'album Hold On. Et puis là, du côté des nouveautés, Bryce Leatherwood, Grain of Salt, un titre à retrouver sur un album à paraître le 18 septembre prochain, Bills and Ballads. Merci de votre fidélité.

titre coécrit par Drake Milligan, voici Paper Umbrellas, la version de John Wolfe.

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1: Paper Umbrellas, et c'est le moment pour moi de vous saluer, de vous souhaiter un très bel été, un bon courage si vous travaillez. Et on se dit au revoir avec Gina Lamaster du côté de la Californie. Son nouveau titre, His Name Was John. Belle semaine à vous et surtout, portez-vous bien.

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1: Les albums se suivent, mais ne se ressemblent pas. Commençons la période liée aux fêtes de Noël avec l'album Snow Globe Town par Brad Paisley. Brad Paisley revient pour les fêtes avec cet album de 16 titres qui capture la chaleur, l'humour et la sincérité qui le caractérisent. Cet opus mêle des compositions originales festives à des classiques intemporels, dont 8 nouvelles chansons écrites par le tout nouveau membre du Panthéon des auteurs-compositeurs de Nashville.
2: Parmi elles, Counting Down the Days, qui illumine déjà les fêtes en tant qu'hymne officiel du conte à rebours de Noël sur la chaîne Hallmark. Album qui est sorti le 7 novembre 2025 sous MCA Nashville. Écoutons Counting Down the Days.

Snow Globe Town, album empreint de l'humour caractéristique de Brad Paisley, de ses récits vivants et de son talent musical exceptionnel, produit avec le même professionnalisme qui fait de lui une figure incontournable de la musique country depuis plus de 20 ans. Écoutons deux titres par Brad Paisley, My Favorite Things, et ensuite, Oh Holy Night, une chanson hors du temps.

Avez-vous apprécié le jeu de guitare de Brad? C'est un super guitariste. Membre du Grand Ole Opry depuis 2001, Paisley a non seulement composé les chansons du film, produit par la chaîne Hallmark ayant pour titre High Grand Ole Opry Christmas, mais il y apparaît également aux côtés de Nikki DeLoach et Christopher Polara, ainsi que de plusieurs figures familières de l'Opry. Le résultat allie la passion de Brad pour la musique et l'art de raconter des histoires, invitant les spectateurs dans un univers chaleureux et country où scintillent les lumières de Noël et où la bonne humeur est toujours au rendez-vous. Voici deux autres titres. Last Year par Brad Paisley avec comme invité Kelly Bannon. Nous terminons cette présentation avec le titre incontournable, The First Noël.

0: Portrait d'artiste, cette semaine, allez à la rencontre de...
1: Cody Jinx.
2: How you doing, man? You good, brother? How are you, man?
3: Good to see you, man.
2: It's good to be here.
3: Thanks for coming to hang
1: out. Cody Jinx, né le 18 août 1980 à Fort Worth, au Texas, est un chanteur country américain originaire d'Omaha. Il grandit en écoutant de la country music, celle que son père aimait entendre à travers des artistes tels que Johnny Cash, Waylon Jennings et Merle Haggard. Imprimé par ce style musical, adolescent vers ses 16 ans, alors qu'il fait ses études à Halton High School, il commence à apprendre quelques riffs de musique country sur la guitare de son père.

0: Rapidement, il joue du heavy metal, un genre dérivé du rock, communément appelé metal. Et il passe une bonne partie de sa jeunesse à devenir James Hetfield, musicien américain dès le 3 août 1963 à Downey, en Californie. Avec Lars Ulrich, il est le cofondateur, chanteur et guitariste rythmique du groupe The Thrash Metal, Metallica. Thrash metal est un sous-genre du heavy metal apparu au début des années 1980. Cody Jinks commence une carrière de chanteur et joue de la guitare rythmique dans un groupe de thrash metal de Fort Worth nommé Unchecked Aggression, initialement appelé Silas, qui a été actif de 1998 à 2003. Le band se compose de Gary Burkham à la basse, remplacé en 2000 par Chris Lewis, Anthony Walker à la batterie et Ben Heffley à la guitare. Un album, The Massacre Begins, est publié en 2002.
1: Écoutons la chanson
0: Kill Me Again
1: de l'album
0: The Massacre Begins
1: qui est sorti en juillet 2002.
2: What's the point, man?
3: There's no reason. Here's my point, dude. There's no fucking reason why these...
4: Yeah, Walter, what's your point?
3: Huh?
2: Walter, what is the point? Look, we all know who is at fault here. What the fuck are you talking about?
3: Huh? No, what the fuck are you... I'm not... We're talking about unchecked aggression here.

Le groupe prend fin lors d'une tournée à Los Angeles, une période où il y avait beaucoup d'alcool et d'animosité parmi les membres. Revenons à une musique plus conforme à notre passion et écoutons par Cody Jinx The Same de l'album I'm Not the Devil.

Cody prend alors une année sabbatique loin de la musique. Vers 2005, il recommence à jouer, mais opte pour la country music, la musique dans laquelle il a grandi et se retrouve volontiers là où tout a commencé pour lui. Son style de musique country n'a rien de nouveau, c'est un retour au merveilleux son avec des mélodies imbibées de whisky, semblables à celles de Waylon Jennings ou de Merle Haggard, David et Alan Cole, mêlée à une touche de Graham Parsons. Ces mélodies coupent court à l'absurdité de la musique country moderne. De l'album intitulé 30, voici « With All the Guitar »,

0: soutenu par les Tone Deaf Hippies, un groupe de musiciens incroyablement doués et partageant les mêmes idées, Cody Jinks a réuni un son pas comme les autres, tout en restant fidèle aux racines de l'authentique country music américaine. Cody nous raconte
1: « Le premier album que j'ai fait était très Nashville. Je ne savais pas quoi faire d'autre. Je venais juste de sortir de la scène metal et je ne savais pas quelles étaient les tendances de la country music. »
0: Cody emmène son groupe et sa camionnette à travers le Texas et le Midwest. Il fait 4 tournées en Allemagne avec le guitariste John Wallace, le bassiste Joshua Thompson et le batteur Brendan O'Neill. À partir de 2008, Cody commence à sortir des albums dans le genre country. Il fait plusieurs tournées avec Whitey Morgan. Ils se produiront entre autres à Headliners Music Hall à Louisville. Par Whitey Morgan, de son album Whitey Morgan and the 78th Brick City, ainsi que Honky Tonk Queen.

Il fait plusieurs tournées et avec Sturgill Simpson en 2015 dans le cadre de la promotion de l'album Adobe Session. Par Sturgill Simpson, de son album Metamodern Sounds in Country Music, voici la chanson Living the Dream.

écoutons par Cody Jinks. De l'album Adobe Sessions, voici deux chansons, We're Gonna Dance, ainsi que Birds.

0: En 2016, Cody donnera une série de concerts avec Sunny Sweeney.
1: Par Sunny Sweeney, une charmante jeune femme, écoutons les chansons.
0: De son album Trophy, voici I Feel Like Hank Williams Tonight. Et de son album Heartbreakers Hall of Fame, voici Refresh My Memory.

0: 2017, en janvier, il publie une reprise de la chanson à succès des Pink Floyd, Wish You Were Here. Sa longue et sombre barbe et sa vaste gamme de tatouages ne sont pas une mode, ils définissent incontestablement Cody Jinks.
1: Du single sorti le 20 janvier 2017, écoutons la chanson
0: Wish You Were Here.

0: Il nous dit,
1: L'important est de savoir que si vous n'allez pas aider les gens, vous ne jouez pas votre rôle en tant qu'être humain.
0: l'une des chansons préférées de Cody est The Way I Am, une reprise d'un classique de Merle Haggard qui figure sur l'album I Am Not the Devil.

0: J'aime cette chanson.
1: Nous dit Cody Jinx.
0: Je l'ai enregistrée juste avant la mort de Merle. La chanson est toujours dans mon cœur.
1: Sa voix ressemble à celle d'un homme avec des histoires à raconter et des opinions à partager. Cela est particulièrement vrai pour la chanson Hand Me Down, le morceau le plus actuel et sans doute le meilleur de I'm Not the Devil.
0: Ma fille, qui a 6 ans, a reçu des vêtements de mes amis. Elle les adore. Alors j'ai fait cette petite chanson spontanément.
1: Nous dit-il.
0: Écoutons par Cody de l'album.
1: I am not the devil. Hand me down.

0: Un nouvel album, Lifers, doit sortir en juin 2018. Cody Jinx fait suite à son album Lifers de 2018 avec le nouveau LP After the Fire. L'album sortira le 11 octobre 2019 sous le label du compositeur texan Late Records. Cody Jinx est devenu l'une des stars les plus populaires du genre country outlaw, rassemblant des fans passionnés par sa musique. Sur After the Fire, Cody a créé 10 nouvelles chansons, y compris une version de Think Like You Think, qui figurait à l'origine sur son premier album, Collector's Item, publié en 2008. Le jour de la sortie de l'album, il se produira au Corpus Christi, au Texas. Il ouvrira également des concerts pour Lynyrd Skynyrd en septembre 2020.
1: On vous propose d'écouter 3 chansons de cet album.
0: I Ain't a Train, Think Like You Think, William and Wanda.
1: Vous pourrez découvrir prochainement les autres chansons.

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Country Boys, bienvenue sur WRCF pour un nouveau numéro de Sur la route de Nashville en compagnie de Christian. Cette semaine, l'album découverte, c'est le cinquième album depuis 2012 de Ryan Little Eagle qui a pour titre Simple Things and Small Town Dreams. Il est originaire de San Antonio au Texas, d'ascendance Lakota, Taino et Latino. Il fusionne la narration propre à la musique country americana avec les racines musicales des Premières Nations, créant ainsi un style qu'il nomme lui-même Native Americana. Il a reçu de nombreux prix dans le genre, comme le Silver Arrow de Spiritwin Records 4 fois et le prix Rising Star. Il a également remporté deux Native American Music Awards, celui du meilleur artiste débutant en 2013 et du meilleur enregistrement instrumental en 2014. Il a aussi reçu deux awards du Canada, les Canadian Indigenous Music Awards pour le meilleur album de flûte en 2013 et 2014. Il a également été nominé musicien de l'année au Taino Awards en 2015. Nous écouterons trois extraits de cet album pendant cette émission. Le premier que nous venons d'écouter en ouverture, What Will This World Be? Alyssa Arnason est une artiste de country alternative folk originaire de Saskatoon dans le Saskatchewan au Canada. Elle a débuté en 2011, sorti son premier album en 2014. Un album tribute à Patsy Cline en 2023 en duo avec une autre chanteuse qui s'appelle Olivia Casey et elle vient de sortir

En ce début d'année, son deuxième album solo, Voices, dont voici un extrait, Good Time Girl, enregistré en duo avec une autre chanteuse du nom de Cassie Lee Anderson, elle aussi de la région du Saskatchewan.

C'était Alyssa Arnason avec Good Time Girl avec en guest une autre chanteuse canadienne, Kessely Anderson. C'est extrait de son deuxième album solo qui vient de paraître, Waltzes. Le Nitty Gritty Dirt Band a sorti en fin d'année un EP, Night After Night. Les membres actuels sont Jeff Hanna, guitare et chant, son fils Jamie à la lead guitare et au chant, Jimmy Fadden à la batterie, Bob Carpenter au clavier et au chant, Ross Holmes à la mandoline, et deux guests, Jerry Douglas à la lap steel guitar, c'est également le producteur du EP, et Victor Krause à la basse. Je vous propose le duo Nashville Skyline entre Jeff Hanna et son épouse, depuis le 5 décembre 1993, la chanteuse, auteur-compositeur Matrassa Berg.

Vous êtes bien sur WRCF en compagnie de Christian pour Sur la route de Nashville. Après le Nitty Gritty Dirt Band et Nashville Skyline, chanté en duo par les époux Jeff Hanna et Matrasa Berg, extrait du EP paru en fin d'année dernière, Night After Night. Et à l'instant, Melinda Schneider, dont le nom complet est Melinda Jane Schneider, née le 7 octobre 1971 à Sydney en Australie. Elle est la fille de la célèbre chanteuse de yodel australienne Mary Schneider. Elle est active dans la musique depuis 1979, mais c'est seulement son 9e album qui vient de paraître, Tender, et l'extrait que nous avons écouté, c'était Open Up. 49 Winchester est un groupe de country Southern Rock Americana originaire de Castlewood en Virginie. Leur leader chanteur s'appelle Isaac Gibson, il joue également de la guitare. Il y a Chase Chaffin à la basse, Buzz Shelton autre guitare, Noah Patrick à la pedal steel guitare et Tim Hall à la batterie. Leur 7e album paraîtra le 15 mai prochain, le titre c'est Change of Plains. Voici le tout premier single qui vient de paraître, Pardon Me.

C'était 49 Winchester avec Pardon Me, premier single de leur futur album Change of Plains, leur septième qui paraîtra le 15 mai prochain. Pam Ross est née à Pittsburgh en Pennsylvanie mais a passé la majeure partie de sa jeunesse à Houston au Texas. Elle s'est ensuite installée quelque temps à Nashville avant de choisir d'emménager avec sa femme Elissa à Fukuvarina en Caroline du Nord pendant la pandémie du Covid. Elle est ouvertement lesbienne et en fait souvent le thème de ses chansons. Son deuxième album depuis 2023 vient de paraître. Il s'appelle Outside the Box et l'extrait que je vous propose, Crazy Ride. Et juste après, le deuxième extrait de l'album découverte de la semaine.

Vous êtes toujours sur WRCF en compagnie de Christian pour Sur la route de Nashville. À l'instant, Ryan Little Eagle avec My Way Home. Deuxième extrait de l'album découverte de la semaine, son cinquième, Simple Things and Small Town Dreams. Et juste avant, Pam Ross avec Crazy Ride de son deuxième album, paru également en ce début d'année, Outside the Box. Écoutons maintenant quelques titres plus anciens. Ils vont tourner cette semaine autour de l'année 97-98, et on commence avec Dina Melinda Carter, née le 4 janvier 1966 à Nashville, Tennessee. Elle est la fille du célèbre guitariste country Fred Carter Jr. Depuis le début de sa carrière, elle a sorti 7 albums studio, a classé 3 singles numéro 1 dans son premier album. Je vous propose un extrait de son deuxième, de 1998, Everything's Gonna Be Alright, You Still Shake Me.

C'était Dina Carter avec You Still Shake Me de son deuxième album de 1998, Everything's Gonna Be Alright. Chris Knight est un chanteur-songwriter né le 24 juin 1960 à Saint-Louis dans le Missouri. Il a été élevé à Slaughter's dans le Kentucky. Entre 1998 et 2019, il a sorti 9 albums. Voici un extrait de son premier album éponyme de 1998, Summer of 75.

0: Vous êtes toujours en compagnie de Christian sur WRCF pour Sur la route de Nashville. Si on en croit Anita Cochrane, les filles aiment les voitures rapides. Girls Like Fast Cars, extrait de son album Back to You de 1997, c'était son premier. De son vrai nom, Anita Ronnie Cockerman, née le 6 février 1967 à South Lyon dans le Michigan, elle a sorti 3 albums au cours de sa carrière. Juste avant, il y avait Chris Knight avec Summer of 75 de son album éponyme de 1998. Depuis plusieurs semaines, je vous annonce que Karen Jonas de Fredericksburg en Virginie sera en tournée en France entre le 9 et le 18 octobre prochain, avec 2 dates de confirmées le 9 octobre à la Salle Saint-Cloud en banlieue parisienne, et le 15 octobre au Sheridan Club à La Penne sur Yvonne à côté de Marseille. Je vous propose de l'écouter avec un extrait de son album Butter de 2018, Mama's First Rodeo.
1: Hey, this is Karen Jonas from Fredericksburg, Virginia, with Christian on WRCF Radio. I'll be in France for the first time from October 9th to 18th, and I hope to see you there.

C'était mon ami Karen Jonas avec Mama's First Rodeo de son album Butter de 2018. Elle sera en France accompagnée par son bassiste Seth Morrissey entre le 9 et le 18 octobre prochain. La semaine prochaine, l'album découverte s'appellera Heartbreak Honky Tonk. C'est le premier album complet de The Cruise Brothers, duo originaire de Gilbert en Arizona, composé des frères Chandler et Miles Cruz, respectivement guitare et chant et guitare, basse et chant. Auparavant, ils ont sorti un EP en 2024. Vous aurez droit bien sûr à trois titres de cet album la semaine prochaine. Voici un tout premier pour aujourd'hui, Tulsa County Jail. 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

C'était The Cruz Brothers avec Tulsa County Jail, extrait de notre album découverte de la semaine prochaine, Heartbreak and Honky Tonk. On se quitte en compagnie de Ryan Little Eagle et du troisième et dernier extrait de notre album découverte de la semaine, Simple Things and Small Town Dreams. Ce dernier titre, c'est Wild Horse.

Vous venez de passer une heure en compagnie de Christian sur WRCF à l'écoute de Sur la route de Nashville. À l'instant, Wild Horse par Ryan Little Eagle. Troisième et dernier extrait de notre album découverte de la semaine, Simple Things and Small Town Dreams. Je vous retrouve la semaine prochaine pour un nouveau numéro de Sur la route de Nashville sur WRCF.

0: Ils restent aujourd'hui les artistes ayant vendu le plus de disques en Angleterre.
1: 250 millions, c'est quand même pas rien.
0: Et leur carrière peut être comparée en France à celle de Johnny Hallyday, ni plus ni moins. Marvin et Welch sont sans aucun doute le duo de guitaristes rock le plus évolué d'Europe dans les années 1960. Marvin deviendra le premier guitar hero européen et aura une influence considérable et encore perceptible de nos jours, engendrant des émules dont certains sont devenus célèbres, Brian May, Mark Knopfler, David Gilmour, Eric Clapton, Pete Townshend, Jeff Beck, Jimmy Page, Carlos Santana, Chris Rea, Mike Oldfield, pour n'en citer que quelques-uns. D'abord exclusivement associés à Cliff Richard, les Shadows entament une carrière solo couronnée de succès à partir de 1959, tout en continuant à enregistrer et composer avec Cliff régulièrement jusqu'en 1968, puis par intermittence.
1: Que du plaisir.

0: Exceptionnellement, nous allons les écouter.
1: Je pense que vous allez prendre beaucoup de plaisir à les découvrir pour les plus jeunes ou à les réentendre pour les plus anciens.
0: Et particulièrement Hank Marvin, inimitable au niveau du vibrato.
1: La limpidité des sonorités devrait vous séduire. On écoute quelques titres.

0: que nous vous proposons d'écouter.
1: Oui, de quoi bien démarrer l'année. Allez, on parle un peu d'eux.
0: Oui, on découvre les Shadows, qui est un groupe connu pour certains, mais pour les plus jeunes, peut-être à découvrir.
1: The Shadows est un groupe de rock britannique, actif des années 1950 jusqu'aux années 2000. Pionnier du rock britannique, il est toujours une référence. Bon nombre de groupes et d'artistes internationaux se sont inspirés de cette formation qui a posé les bases du rock britannique et de la pop musique européenne. Premier groupe de rock européen en 1958, les Shadows accumulent les hits internationaux dès le début de leur carrière. D'abord en compagnie de Cliff Richard, l'artiste le plus vendu en Angleterre, puis en solo avec des titres généralement instrumentaux, Apache notamment.
0: Que l'on va écouter, que du plaisir.

0: On continue avec le titre.
1: Wonderful Land, numéro 1 en 1962, le titre le plus vendu en Grande-Bretagne de toute la décennie 60, plus qu'aucun autre single, y compris des Beatles.

0: Ils sont les premiers à mélanger des guitares électriques à un orchestre classique. Ils seront les plus gros vendeurs de disques au monde en 1962-1963 et signent des dizaines de hits jusqu'à la fin des années 1960.
1: Voyons un peu la composition du groupe.
0: Eh bien, il est composé originellement de Hank Marvin, Bruce Welch, Tony Meehan, remplacé par Brian Bennett et Jet Harris. Leur formation, deux guitares, basse, batterie, peut sembler évidente aujourd'hui, tant elle influença des milliers de groupes, mais elle était inédite à l'époque. Ils sont également les premiers en Europe à utiliser des guitares Fender et une basse électrique plutôt qu'une contrebasse.

0: Où est-ce qu'ils ont fait leur début?
1: Ils débutent au collège sous les noms de Railroaders, puis des Drifters, et deviennent le groupe et les compositeurs de Cliff Richard, qui devient vite en leur compagnie la plus grande vedette du Royaume-Uni, accumulant les hits sans discontinuer pendant 5 décennies. Écoutons par Cliff Richard, The Next Time.

0: Ils restent aujourd'hui les artistes ayant vendu le plus de disques en Angleterre.
1: 250 millions, c'est quand même pas rien.
0: Et leur carrière peut être comparée en France à celle de Johnny Hallyday, ni plus ni moins. Marvin et Welch sont sans aucun doute le duo de guitaristes rock le plus évolué d'Europe dans les années 1960. Marvin deviendra le premier guitar hero européen et aura une influence considérable et encore perceptible de nos jours, engendrant des émules dont certains sont devenus célèbres, Brian May, Mark Knopfler, David Gilmour, Eric Clapton, Pete Townshend, Jeff Beck, Jimmy Page, Carlos Santana, Chris Rea, Mike Oldfield, pour n'en citer que quelques-uns. D'abord exclusivement associés à Cliff Richard, les Shadows entament une carrière solo couronnée de succès à partir de 1959, tout en continuant à enregistrer et composer avec Cliff régulièrement jusqu'en 1968, puis par intermittence.
1: Que du plaisir.

0: Le répertoire musical des Shadows ne se situe pas dans le style musical country, mais considérons qu'ils se trouvent dans un environnement proche et exceptionnellement, nous allons les écouter.
1: Je pense que vous allez prendre beaucoup de plaisir à les découvrir pour les plus jeunes ou à les réentendre pour les plus anciens.
0: Et particulièrement Hank Marvin, inimitable au niveau du vibrato.
1: La limpidité des sonorités devrait vous séduire. On écoute quelques titres.

F pour un nouveau numéro de Bluegrass Rules en compagnie de Christian, votre émission entièrement consacrée à la musique bluegrass, avec cette semaine comme album découverte Any Old Time, le premier album bluegrass de Kevin Denney, né le 27 janvier 1978 à Monticello dans le Kentucky. Il a sorti deux albums country en 2002 et 2016 avant ce premier album bluegrass. Nous écouterons trois titres au cours de l'émission. Le premier qui vient de faire l'ouverture, c'était Kiss My Bluegrass Goodbye. Whisper Stephenson, dont le nom complet est Fallon Whisper Stephenson, née le 25 avril 2009 à Nashville. Elle est la fille de Larry Stephenson, du Larry Stephenson Band. Elle a sorti un album à l'âge de 10 ans. Il vient de sortir un tout nouveau single sur lequel elle est accompagnée par son père à la mandoline et aux harmonies, Derek Vaden banjo harmonie, Jimmy Haynes à la guitare, Matt Wright à la basse et Jason Barry au fiddle. Le titre de ce single qui vient de paraître, c'est Life's Highway.

C'était le nouveau single de Whisper Stephenson, Life's Highway. Pam Setzer vient de Mountain View dans l'Arkansas. Elle a enregistré un album en 2025, Fear Under Grandpa's Bed.

dont voici un extrait, Mountain View Night. Elle vient elle-même de Mountain View dans l'Arkansas. Les musiciens qui l'accompagnent sur cet album sont Tim Crutch, fiddle, guitare, mandoline, basse, banjo, Pat Wiley pour les harmonies vocales.

Vous êtes bien sur WRCF en compagnie de Christian pour Bluegrass Rules, après Pam Setzer et Mountain View Night de l'album Filler Under Grandpa's Bed. Nous venons d'écouter Tom Utz, guitariste, chanteur, producteur né à Bulle en Allemagne qui vit depuis de nombreuses années à Nashville. Il vient de sortir le premier single de son futur album où il s'accompagnera en principe tout seul à la guitare. Ring a Bell In sera le titre de l'album. Le single que nous venons d'écouter s'appelle Ramblin' Gamblin' Blues. Backline est un groupe de Spartanburg en Caroline du Sud. La chanteuse s'appelle Kathleen Ingardia. Elle joue également de la guitare. À côté de son travail avec le groupe Backline, elle a sorti un album solo en 2023. Les autres membres du groupe sont actuellement Jacob Carroll au banjo, David Evner à la mandoline, Jeff Partin dobro guitare et harmonie vocale, Chris Williamson à la basse. Leur deuxième album sortira dans quelques semaines ou quelques mois tout au plus. Le titre sera Turning New Ground. Voici un tout nouveau single, Just Can't You.

C'était Backline avec leur nouveau single Just Country qui figurera sur le deuxième album du groupe qui paraîtra dans quelques semaines ou quelques mois, je n'ai pas encore la date exacte, Turning New Ground. Jim Lauderdale est né le 11 avril 1957 à Troutman en Caroline du Nord. Il a débuté comme chanteur country avant de se lancer dans le bluegrass. Son nouveau single s'appelle Little Bitty Diamonds, enregistré en compagnie de The Po Ramblin' Boys. Peut-être que l'album complet sera en compagnie de ce groupe, qui est composé de Sigi Lewandowski Mandoline Harmony, Jerem Brown Banjo Harmony, Jasper Lorensen à la basse, John Gooding à la guitare et Max Silverstein au fiddle. Il a remplacé depuis quelques mois Laura Horshaw. Voici donc le nouveau single de Jim Lauderdale, qui est actuellement en première partie de la tournée européenne d'Emilio Harris, Little Bitty Diamonds.

C'était Jim Lauderdale avec son nouveau single Little Bitty Diamonds, avec en guest le groupe The Po Ramblin' Boys. Il est temps de retrouver pour la seconde fois dans l'émission Kevin Denney avec I Still and Memories, deuxième extrait de Any Old Time, son premier album bluegrass qui est notre album découverte de la semaine. Et juste après, l'instrumental de la semaine par Laurie Lewis and the Right Hands.

Vous êtes toujours sur WRCF en compagnie de Christian pour Bluegrass Rules, votre émission entièrement consacrée à la musique bluegrass. Après Kevin Denney et High Steel and Memories, deuxième extrait de l'album découverte de la semaine Any Old Time, nous venons d'écouter l'instrumental de la semaine par Laurie Lewis and the Right Hands, Hell Broke Loose in Georgia. C'est l'extrait de leur nouvel album Oh California. Laurie Lewis est née le 28 septembre 1950 à Long Beach, en Californie. Chanteuse, violoniste, guitariste et songwriter, c'est son 18e album. Les musiciens qui l'accompagnent sur cet album sont George Guthrie au banjo, Sam Bush à la mandoline, Asie Chacho à la basse et Brandon Goodman au fiddle. Écoutons maintenant quelques titres du King Elvis en version bluegrass. J'ai choisi ceci puisque va sortir dans quelques jours un documentaire qui s'appelle Epic Elvis avec des morceaux de concerts inédits de 1970 à 1972, le tout par Baz Luhrmann, celui-là même qui a réalisé le film Elvis en 2022. Il a d'ailleurs annoncé qu'une version longue du film pourrait sortir très bientôt et qu'elle pourrait durer près de 4 heures. Nous allons donc écouter les titres d'Elvis en version bluegrass et on va commencer avec Gary Brewer qui sur son album de 2002 Gary Brewer Sings Elvis reprenait le titre Always On My Mind enregistré par le King en 1972. Sur cet album, Gary Brewer avait décidé de faire une formation dans le type Sun Record avec lui à la guitare, au chant et aux harmonies, avec Ron Stewart à la basse et à la caisse claire. La majorité des titres sont quand même des années 50. Mais pour aujourd'hui, j'ai choisi sa version de ce titre de 1972, qui a été également quelques années plus tard un grand succès pour Willie Nelson.

Brewer avec Always on My Mind, une reprise du King Elvis de 1972, est extrait de l'album de 2002 Gary Brewer Sings Elvis. Voici un extrait maintenant de l'album Bluegrass Elvises de 2007, duo composé de Sean Kemp et Billy Burnett, de son vrai nom Darrell DeShawn Kemp, né le 29 août 1966 à Perryville dans l'Arkansas. Il a sorti 7 albums country, que 3 albums bluegrass avec The Earls of Leicester, et cet album en duo avec le fils et le neveu Dorsey et Johnny Burnett du rock'n'roll trio, né le 8 mai 1953 à Memphis. Voici leur version de Little Sister.

Vous êtes toujours sur WRCF en compagnie de Christian pour Bluegrass Rules. Après Sean Kemp et Billy Barnett et leur version de Little Sister de l'album Bluegrass Elvises de 2007, nous venons d'écouter Holly Norman, née un 21 octobre à Powell, Tennessee. Elle a sorti 3 albums dans sa carrière. Le troisième était entièrement consacré à Elvis. Il s'appelle Taking Care of Bluegrass Elvis Tribute. Il est paru en 2016. Nous venons d'écouter sa version de Suspicious Minds. La semaine prochaine, notre album découverte sera Roadgrass Outlaws de Acid Dixie. C'est leur tout nouvel album qui vient de paraître. Il est déjà sur WRCF et dans Sur la route de Nashville. Les membres de Acid Dixie sur cet album sont John Wheeler, guitare, chant, mais il joue aussi du fiddle, de la mandoline, du banjo. Il y a également Jake Beckersnake Byers à la basse, Hippie Joe Imas à la mandoline et la guitare, Richard Collins au banjo. C'est bien sûr un album de bluegrass, mais là ce n'est pas du hard rock ou de la pop qu'ils reprennent, mais des chansons country comme Carrie Brown de Steve Earle en 1999, qu'il avait enregistré en compagnie du Del McCoury Band. Et même l'album complet qu'ils avaient enregistré ensemble. Carrie, darling, Carrie.

C'était AC/DC avec Terry Brown, une reprise de Steve Earle et du Del McCoy Band de 1999, extrait de notre prochain album découverte de la semaine, Roadgrass Outlaws. On termine l'émission en compagnie de Kevin Denney et du troisième et dernier extrait de Any Old Time, son premier album Bluegrass qui était notre album découverte de la semaine. Ce troisième et dernier titre, c'est High on a Mountain.

Vous venez de passer une heure en compagnie de Christian sur WRCF à l'écoute de Bluegrass Rules, votre émission entièrement consacrée à la musique bluegrass. À l'instant, High on a Mountain par Kevin Denny, troisième et dernier extrait de notre album découverte de la semaine, son premier album bluegrass, Any Old Time. Je vous donne rendez-vous la semaine prochaine pour un nouveau numéro de Bluegrass Rules sur WRCF.

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Bonjour et bienvenue sur Soleil FM 96.3. J'espère que vous allez tous bien. Et si toutefois ce n'était pas le cas, eh bien nous sommes là pour te donner l'envie d'avoir envie d'écouter pendant 1h30 de la musique country, du rock and roll et bien d'autres styles de cette musique qui nous vient du pays de l'oncle Sam. Voilà. En intro, je te propose Louis Jordan, Caledonia.

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1: Et voilà, ceci étant fait, ceci étant dit, on va commencer la partie country avec Merle Haggard, Brandy Man, suivi de Blake Shelton, Kiss My Country Ass.

Et on continuera, si tu le veux bien, avec Waylon Jennings, Sweet Metal Revenge, suivi de Johnny Darrell Roy, Don't Take Your Love to Town.

Et je terminerai ma playlist, ah ah, et oui, il faut bien la terminer un jour, avec Wayne Hancock, Little Lisa, suivi de Mickey La Mangia, The Toast. 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
1: Alors aujourd'hui, ami, je te propose un voyage à Baltimore dans l'état du Maryland, à l'embouchure de la baie de la Chesapeake. Tiens, cela me rappelle une anecdote. En sortant d'un honky-tonk vers 2h du matin, qui se trouvait sur une péniche, où nous avions écouté le groupe Country The Whales, les baleines, il y avait un attroupement de pêcheurs sur un appontement qui attrapait quoi ? Eh bien le fameux crabe bleu de la baie de Chesapeake. Je n'ai jamais vu de crabe aussi gros et surtout de couleur bleue. Très comestible, j'avoue que je n'ai pas eu l'occasion d'y goûter. Voilà, ceci étant fait, Baltimore est depuis longtemps un important port maritime. Le fort McHenry, c'est là où l'hymne américain a vu le jour. Il se trouve à l'embouchure du port de Baltimore. Aujourd'hui, cette zone portuaire comporte des boutiques, des cabanes pour pêcheurs et des attractions comme la visite de l'USS Constellation, navire de guerre de l'époque de la guerre de sécession. Et l'aquarium national qui abrite des milliers de créatures marines. Eh ben voilà, tu as le choix. Baltimore est une ville agréable à vivre, surnommée Charm City. Pour te déplacer, le métro à Charles Center sera le plus pratique. Ne manquez pas le National Aquarium et pendant que tu y es, Inner Harbor avec ses boutiques, ses restaurants de produits de la mer et bien d'autres choses qui font le charme de Baltimore, ainsi que le Railroad Museum, par exemple. Voilà, amigo, un coucou à Bikeman qui connaît très bien Baltimore pour y être allé pendant son voyage de noces. As-tu eu le temps d'admirer tout ce dont je viens de parler ? Ça, amigo, c'est une autre histoire, il faudra lui demander. See you, amigo.
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1: Je te propose dans la séance rock'n'roll toujours un hommage à Elvis Presley avec pour commencer Aaron Deville, Young and Beautiful, suivi de Marty Stewart, Don't Be Cruel, et pour terminer Billy Ray Cyrus, One Night.

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4: Howdy Jack, howdy Marcelito, howdy the country boy, the country girl. Et encore une nouvelle semaine qui commence, j'espère que vous allez tous bien. Et on va attaquer par un premier morceau, on va écouter Kevin Thomas. Et le titre qu'on écoute, c'est High in Country Today.

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1: Pour suivre, on écoute Rustwood Melody et le titre qu'on écoute, c'est Too Quick for Your Lasso.

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1: Pour suivre, on écoute Jace Geo et le titre qu'on écoute, c'est Diggy Lay, Diggy Low.

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3: De la bonne country musique. On écoute The Martin Boy, un duo de frères. Et le titre qu'on écoute, c'est College Man.

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1: Poursuivre, on écoute James G.D. Case et le titre qu'on écoute c'est I'm Stepping Through the Fire.

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1: Pour suivre de la bonne Outlaw Country, on attend le dernier album, quelqu'un qu'on n'avait pas écouté depuis un moment. On écoute Whitey Morgan avec le titre Bourbon and the Blues.

Voilà, c'est fini pour ma part. Je repasse la main à notre ami Jack. Je vous dis à la semaine prochaine. So long, Jack. So long, Marcelito. So long, les country boys, les country girls.

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1: Bonjour, comment allez-vous? Bien, je l'espère. Si vous avez une petite baisse de forme, il suffit d'écouter de la country music pour remettre le moral au beau fixe. Voici pour vous l'émission de Bill Green. Chaque semaine, Bill, en direct du Texas, nous propose son émission, CD Tex Radio Show. Nous lui laissons le micro.

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Bonjour, c'est Marion de Radio Arc-en-Ciel Strasbourg, propose son compte Rucho sur WRCF Country avec un instant Mr. John Paycheck qui vient de nous interpréter un titre enregistré par George Strait en 92, When Did You Stop Loving Me? Lui-même, c'est le fils de Johnny Paycheck qui nous a quittés à 64 ans en 2003. C'est un pilote d'hélico, un fonctionnaire en amour de l'Ouest qui, bien entendu, chante. Il a fêté ses 50 ans au mois d'avril de cette année et va nous interpréter un deuxième titre de son album More Behind Me, Blondes and Bulls.

Country Joe McDonald, en fait il s'appelle Joseph Allen McDonald, il était né en 42 à Washington DC et nous a quitté au mois de mars de cette année, il avait 84 ans, c'est un chanteur de rock, un collier des groupes Joe and the Fish et surtout c'était quelqu'un qui était anti-guerre. Joe Nichols, The Real Thing, c'est le titre de l'album dont je vous propose ce petit extrait, Another Side of You.

Nathan Kendall Show, Cowgirls and Blues, elle vient de Dallas, Fort Worth. Elle a commencé très tôt puisque ça a gagné son premier concours de chant. Elle n'avait que 8 ans. David Lewis, on reste au Texas, mais on change puisque là, c'est Belleville au Texas et c'est un titre qui parle d'un homme qui, après une longue semaine loin de sa femme, rentre en courant chez lui, le sol jonché de roses en espérant trouver une bouteille de vin avant la fermeture des magasins. C'est ça, ça nous fait Flowboard Full of Roses.

0: Emily Ann Roberts, Find Me a Man, de son album Can't Out Country. Elle a commencé très jeune, et d'ailleurs elle est toute jeune, elle a 28 ans. Elle vient de Knoxville dans le Tennessee. Elle s'est mariée il y a pas mal d'années déjà avec son boyfriend, Chris Sasser, qui est pasteur. Et je vous la propose en duo avec Alex Miller sur le dernier album d'Alex Miller. Ils vont nous interpréter le titre de cet album, More Country Than You.
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d'Elbert McClinton, I had a real good time de son album Cost of Living de 2005 et il a fêté au mois de novembre ses 85 ans. Il vient de Lubbock du Texas et il est actif depuis au moins 1962. Emmylou Harris, Elite Hotel, c'est son excellent album qu'elle a sorti en 75 avec son premier numéro 1 que je vous propose, Together Again. Together.

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1: Eric Ling, Bedingfeld, Too Much Lonesome, un petit single sorti en 2026. Et on reste en 2026 avec Aaron Boultinghouse qui va nous interpréter un titre qui, dit-il, est bon pour les barbecues entre amis, les longues soirées à la plage. Et d'ailleurs, c'est le titre de son album Close to Mexico.

Jake Penrose, qu'on a vu à Crapon en 2017, vient de nous interpréter Tomorrow Night de son album Close to Me. Et c'est vrai que ça rappelle un peu Hank Williams, le style, ou James Hunt. Et Marie-Sarah, un duo avec Nel Sedaka. Nel Sedaka, c'était pas spécialement un chanteur de country, mais là, je l'ai retrouvé sur un album Bridges. Et il nous a quittés au mois de février de cette année. Il avait 86 ans, auteur pianiste US. Il a d'ailleurs coécrit le titre que je vous propose avec Marie-Sarah, Where the Boys Are.

texane Marcy Grace, Cheer It Up, un petit single sorti en 2026. D'ailleurs, en 2025, elle a été la chanteuse émergente au Texas. Et les Truck Stop Gamblers vont nous interpréter un petit single aussi qu'ils ont sorti en 2026. Un groupe de country rock texan de plus en plus populaire, Over You.

0: Et c'est Wild Hayden et Sir Giles qui viennent nous interpréter notre avant-dernier titre, Youngstown, une ville qui a été créée en 1802. C'est d'ailleurs John Young qui a créé cette ville-là, elle est dans l'est de l'Ohio. Et Blaze Foley va nous terminer cette émission avec If I Could Only Fly. C'est un jeune homme qui est malheureusement décédé à l'âge de 39 ans, 1989. Et là, on vient de retrouver sur Spotify des deepfakes, c'est-à-dire quelqu'un a sorti, soi-disant, des nouveaux titres de ce jeune homme alors qu'il est décédé depuis une paire d'années. Blaze Foley, If I Could Only Fly. Bye bye, bonne semaine et bonne écoute sur WRCF Country.
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3: Hello, les passionnés de country music. Aujourd'hui dans la rubrique Autour d'un album, nous allons à la rencontre de Rachel Brooke. Rachel vient de sortir l'album This One's For You. Après le bonjour de Rachel, écoutons la chanson. The Ballad of Paul Hill.
4: Hello to the listeners of WRCF Radio. This is Rachel Brooke, and I'm happy to be here with you. Thank you for listening to my songs and my album, This One's For You. See you soon.

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1: Rachel Brooke, originaire du Michigan, est une Américaine, artiste de country music. Depuis 2008, elle a sorti 5 albums studio, 2 albums en collaboration avec Lonesome Wyatt du groupe Those Poor Bastards, plusieurs EP et d'autres projets parallèles. Elle est considérée comme une figure majeure du mouvement country underground du début du XXIe siècle, avec des sonorités ancrées dans la musique country traditionnelle américaine, plutôt que dans la country commerciale moderne de Nashville. Écoutons le titre éponyme de l'album, This One's For You.

Surnommée la reine de la country indépendante, Rachel Brook a remporté un Ameripolitan Award et possède un répertoire d'une grande diversité. De la country gothique aux racines underground, en passant par l'avant-garde, sa carrière a exploré de nombreuses facettes. Elle a grandi en chantant et en jouant du bluegrass et de la country dans un groupe familial, avant de se produire dans un groupe punk à ses débuts. Voici la chanson « I Chose Poorly ».

Si, par le passé, Rachel a souvent exploré les aspects les plus sombres de la vie, notamment sur son album acoustique de 2025, Sings Sad Songs, elle privilégie l'humour sur ce nouvel opus pour faire passer son message, même si une certaine noirceur s'y cache. Connue depuis longtemps sous le surnom de The Rattlesnake, le serpent à sonnette. Pour ses paroles au caractère mordant, mais sur This One's For You, Rachel se métamorphose pour livrer un recueil poignant et direct de missive country classique avec une touche de modernité. Écoutons The Real Pretender.

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1: Par cette approche rétro-moderne, Raquel Brooke explore des thèmes variés, de la nostalgie du foyer à l'état de l'industrie musicale, à travers des récits centrés sur les personnages qui brouillent les frontières entre imagination et réalité. Terminons cette présentation avec la chanson « Bad Habit ».

0: d'artistes. 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
1: Cody Jinx.
2: How you doing, man? You good, brother? How are you, man?
3: Good to see you, man.
2: It's good to be here.
3: Thanks for coming to hang
1: out. Cody Jinx, né le 18 août 1980 à Fort Worth, au Texas, est un chanteur country américain originaire d'Omaha. Il grandit en écoutant de la country music, celle que son père aimait entendre à travers des artistes tels que Johnny Cash, Waylon Jennings et Merle Haggard. Imprimé par ce style musical, adolescent vers ses 16 ans alors qu'il fait ses études à Halton High School, il commence à apprendre quelques riffs de musique country sur la guitare de son père.

0: Rapidement, il joue du heavy metal, un genre dérivé du rock, communément appelé metal. Et il passe une bonne partie de sa jeunesse à devenir James Hetfield, musicien américain dès le 3 août 1963 à Downey, en Californie. Avec Lars Ulrich, il est le cofondateur, chanteur et guitariste rythmique du groupe The Thrash Metal, Metallica. Thrash metal est un sous-genre du heavy metal apparu au début des années 1980. Cody Jinks commence une carrière de chanteur et joue de la guitare rythmique dans un groupe de thrash metal de Fort Worth nommé Unchecked Aggression, initialement appelé Silas, qui a été actif de 1998 à 2003. Le band se compose de Gary Burkham à la basse, remplacé en 2000 par Chris Lewis, Anthony Walker à la batterie et Ben Heffley à la guitare. Un album, The Massacre Begins, est publié en 2002.
1: Écoutons la chanson
0: Kill Me Again,
1: de l'album
0: The Massacre Begins.
1: qui est sorti en juillet 2002.
2: What's the point, man?
3: There's no reason. Here's my point, dude. There's no fucking reason why these.
4: Yeah, Walter, what's your point?
3: Huh?
2: Walter, what is the point? Look, we all know who is at fault here. What the fuck are you talking about?
3: Huh? No, what the fuck are you? I'm not. We're talking about unchecked aggression here.

Le groupe prend fin lors d'une tournée à Los Angeles, une période où il y avait beaucoup d'alcool et d'animosité parmi les membres. Revenons à une musique plus conforme à notre passion et écoutons par Cody Jinx The Same de l'album I'm Not the Devil.

Cody prend alors une année sabbatique loin de la musique. Vers 2005, il recommence à jouer, mais opte pour la country music, la musique dans laquelle il a grandi et se retrouve volontiers là où tout a commencé pour lui. Son style de musique country n'a rien de nouveau, c'est un retour au merveilleux son avec des mélodies imbibées de whisky, semblables à celles de Waylon Jennings ou de Merle Haggard, David et Alan Coe, mêlées à une touche de Graham Parsons. Ces mélodies coupent court à l'absurdité de la musique country moderne. De l'album intitulé 30, voici With All the Guitar,

0: soutenu par les Tone Deaf Hippies, un groupe de musiciens incroyablement doués et partageant les mêmes idées, Cody Jinks a réuni un son pas comme les autres, tout en restant fidèle aux racines de l'authentique country music américaine. Cody nous raconte
1: « Le premier album que j'ai fait était très Nashville. Je ne savais pas quoi faire d'autre. Je venais juste de sortir de la scène metal et je ne savais pas quelles étaient les tendances de la country music. »
0: Cody emmène son groupe et sa camionnette à travers le Texas et le Midwest. Il fait 4 tournées en Allemagne avec le guitariste John Wallace, le bassiste Joshua Thompson et le batteur Brendan O'Neill. À partir de 2008, Cody commence à sortir des albums dans le genre country. Il fait plusieurs tournées avec Whitey Morgan. Ils se produiront entre autres à Headliners Music Hall à Louisville. Par Whitey Morgan, de son album Whitey Morgan and the 78th Brick City, ainsi que Honky Tonk Queen.

Il fait plusieurs tournées et avec Sturgill Simpson en 2015 dans le cadre de la promotion de l'album Adobe Session. Par Sturgill Simpson, de son album Metamodern Sounds in Country Music, voici la chanson Living the Dream.

écoutons par Cody Jinx de l'album Adobe Sessions. Voici deux chansons, We're Gonna Dance ainsi que Birds.

0: En 2016, Coody donnera une série de concerts avec Sunny Sweeney.
1: Par Sunny Sweeney, une charmante jeune femme, écoutons les chansons.
0: De son album Trophy, voici I Feel Like Hank Williams Tonight. Et de son album Heartbreakers Hall of Fame, voici Refresh My Memory.

0: 2017, en janvier, il publie une reprise de la chanson à succès des Pink Floyd, Wish You Were Here. Sa longue et sombre barbe et sa vaste gamme de tatouages ne sont pas une mode, ils définissent incontestablement Cody Jinks.
1: Du single sorti le 20 janvier 2017, écoutons la chanson
0: Wish You Were Here.

0: Il nous dit:
1: L'important est de savoir que si vous n'allez pas aider les gens, vous ne jouez pas votre rôle en tant qu'être humain.
0: L'une des chansons préférées de Cody est The Way I Am, une reprise d'un classique de Merle Haggard qui figure sur l'album I'm Not the Devil.

0: J'aime cette chanson.
1: Nous dit Cody Jinx.
0: Je l'ai enregistrée juste avant la mort de Merle. La chanson est toujours dans mon cœur.
1: Sa voix ressemble à celle d'un homme avec des histoires à raconter et des opinions à partager. Cela est particulièrement vrai pour la chanson Hand Me Down, le morceau le plus actuel et sans doute le meilleur de I'm Not the Devil.
0: Ma fille, qui a 6 ans, a reçu des vêtements de mes amis. Elle les adore. Alors j'ai fait cette petite chanson spontanément.
1: Nous dit-il.
0: Écoutons par Cody de l'album
1: I am not the devil. Hand me down.

0: Un nouvel album, Lifers, doit sortir en juin 2018. Cody Jinx fait suite à son album Lifers de 2018 avec le nouveau LP After the Fire. L'album sortira le 11 octobre 2019 sous le label du compositeur texan Late Records. Cody Jinx est devenu l'une des stars les plus populaires du genre country outlaw, rassemblant des fans passionnés par sa musique. Sur After the Fire, Cody a créé 10 nouvelles chansons, y compris une version de Think Like You Think, qui figurait à l'origine sur son premier album, Collector's Item, publié en 2008. Le jour de la sortie de l'album, il se produira au Corpus Christi, au Texas. Il ouvrira également des concerts pour Lynyrd Skynyrd en septembre 2020.
1: On vous propose d'écouter 3 chansons de cet album.
0: I Ain't a Train, Think Like You Think, William and Wanda.
1: Vous pourrez découvrir prochainement les autres chansons.

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1: Soft and slow, ah celle-là inoubliable, inoubliable pourquoi? George Turner, bien sûr, avec sa voix grave, très grave et langoureuse.

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2: 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Philippe Caudy-Flep est un sudiste. Il habite Carcassonne. Passionné de musique et plus particulièrement de country music, Flep a longtemps produit une émission intitulée Only Country. WRCF partenaire a diffusé cette émission sur de nombreuses années, puis Flep a mis fin à son activité d'animateur radio. Nous ne pouvions oublier tout ce travail lié à la production d'Only Country. Pour le plaisir et le souvenir, voici quelques émissions. Merci Flep pour ta passion que tu as partagée avec générosité.
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8: Salut les Coyotes, ajustez le Stetson, la futée, les Santiago, c'est Only Country avec un superbe album que je vous propose de découvrir. C'est celui d'Ashley Monroe, il s'intitule Like a Rose, née en 86 à Knoxville, Tennessee. Elle est auteure, compositeur, interprète. Voici en premier extrait With Instead of Roses.

Two Weeks Late, c'est le titre du morceau que l'on vient d'écouter. Nous découvrons le superbe album d'Ashley Monroe intitulé Like a Rose. 9 titres coécrits par Ashley sur cet album. En voici un nouveau, il s'intitule Monroe Suede.

Encore un superbe titre à l'instant avec à ses côtés Blake Shelton, c'était You Ain't Dolly and You Ain't Porter. On va enchaîner avec une petite merveille, c'est le titre de l'album, voici Like a Rose.

genre de balade dont on ne se lasse pas. Il faut savoir qu'Ashley Monroe fait aussi partie du trio féminin Piston Hennies, dans lequel on retrouve à ses côtés Miranda Lambert, mais aussi Angelina Presley. Je vous propose de poursuivre dans la balade avec un nouveau titre. Il s'intitule « The Morning After ».

Et bien voilà les amis, c'est déjà terminé pour aujourd'hui. On va se séparer en douceur. Ah, il n'y a pas à dire, ça fait du bien par où ça passe. Voici You Got Me, c'était Ashley Monroe, un album à vous procurer au plus vite, si ce n'est déjà fait bien sûr, Like a Rose. Bye bye, take care, God bless you all.